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1: Bonjour à toutes et à tous, voici les principales actualités de ce lundi 3 août sur Radio Grand Lac. En Gironde, la situation continue de s'améliorer après les violents incendies de ces derniers jours. La majorité des habitants évacués ont pu regagner leur domicile et le feu est désormais fixé. Mais le travail des pompiers est loin d'être terminé sur le secteur de l'Aige-Cap-Ferré. Les secours poursuivent un patient travail d'extinction des derniers foyers, parfois dans des zones difficiles d'accès au pied des dunes où le risque de reprise reste élevé. La vigilance reste également de mise face à la chaleur. 20 départements de l'Est et du Sud-Est de la France sont toujours placés en vigilance orange canicule ce lundi. Les températures pourront encore atteindre jusqu'à 38 degrés. Une baisse est attendue à partir de mardi, même si la chaleur restera marquée dans plusieurs régions. À l'étranger, une explosion dans un café de Moscou a fait au moins 3 morts et 21 blessés. Les autorités russes privilégient désormais la piste d'un engin explosif artisanal, après avoir d'abord évoqué un accident lié au gaz. Une enquête est en cours. On reste à l'international. En Hongrie, la canicule provoque une situation inédite. L'unique centrale nucléaire du pays est progressivement mise à l'arrêt en raison du niveau exceptionnellement bas du Danube, utilisé pour refroidir les réacteurs. Une première depuis la mise en service du site il y a plus de 40 ans. En France, 5000 médecins réclament un durcissement des sanctions contre les injections esthétiques illégales. Dans une tribune, ils alertent après le décès récent de deux jeunes femmes et dénoncent la multiplication de ces pratiques réalisées par des personnes non qualifiées. Et puis le directeur du zoo de Beauval menace d'abandonner son projet d'accueil des dauphins de Marineland. En cause, le coût de l'opération estimé à 45 millions d'euros et l'absence de soutien financier de l'État. Une décision est attendue avant la rentrée.
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1: En Savoie, deux syndicats de sapeurs-pompiers professionnels demandent la mise à l'écart provisoire du directeur du SDIS. Cette requête intervient dans le cadre de l'enquête administrative ouverte après le décès du sapeur-pompier Baptiste Gerfaux-Valentin lors d'une intervention sur l'incendie du Planet le 8 juillet dernier. Les syndicats dénoncent un climat de tension au sein du service et estiment que cette mesure permettrait de garantir le bon déroulement de l'enquête. La sécheresse continue d'inquiéter dans le département à Saint-Thibaud-de-Couze. Des bénévoles de l'association de pêche La Goldée Coudan ont organisé une opération de sauvetage pour récupérer des truites et des charbots piégés dans des secteurs presque asséchés. Une cinquantaine de poissons ont pu être déplacés vers des zones où l'eau est encore suffisante. Les pêcheurs alertent sur une situation qu'ils jugent de plus en plus préoccupante. Conséquence de cette sécheresse, les mesures de prévention contre les incendies se renforcent. Au Bourget du Lac, l'accès au chemin forestier des massifs de l'Épine et du Mont du Chat est interdit jusqu'à nouvel ordre. Même type de restriction sur le massif de la Chambotte, fermé au public jusqu'au 24 août afin de limiter tout risque de départ de feu. Face aux incendies qui touchent la Gironde, la solidarité s'organise aussi en Savoie. L'association Patoun sans famille lance une collecte de nourriture, de matériel, mais également de produits de soins destinés aux animaux évacués ou sinistrés. Plusieurs points de collecte sont ouverts dans le département avant le départ d'un camion d'aide humanitaire prévu dans les prochains jours. Et puis en rugby, le SOC accueille avec enthousiasme le retour du pilier géorgien Laja Mjidix, gravement blessé au genou dès le début de la saison dernière. Il retrouve progressivement les terrains avec un objectif affiché, aider le club savoyard à décrocher la montée en Pro D2. Et puis ce lundi, le Bridge Club d'Aix-les-Bains organise le festival de Bridge Aix-les-Bains Riviera des Alpes au centre culturel et des congrès. Plusieurs jeux et tournois seront organisés. Renseignements sur le site internet bridgeaix73.fr. bridgeaix73.fr.
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1: Pour cette journée de lundi, le temps sera bien nuageux sur le territoire chambérien, mais également aixois, avec peut-être même des orages en fin de journée et puis de la pluie. Côté mercure, déjà 22 degrés de relevé ce matin autour du lac du Bourget, mais également dans l'agglomération chambérienne. 37, ce sera pour les maximales cet après-midi à Chambéry et Aix-les-Bains. Voilà pour vos prévisions météo. Pensez surtout à bien vous hydrater, à rester au frais et à prendre des nouvelles des personnes les plus fragiles. fragiles autour de vous. Je vous souhaite une excellente journée à l'écoute du Grand Bain de la vie locale.
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1: Bonjour à toutes et à tous, voici les principales actualités de ce lundi 3 août sur Radio Grand Lac. En Gironde, la situation continue de s'améliorer après les violents incendies de ces derniers jours. La majorité des habitants évacués ont pu regagner leur domicile et le feu est désormais fixé. Mais le travail des pompiers est loin d'être terminé sur le secteur de l'Aige-Cap-Ferré. Les secours poursuivent un patient travail d'extinction des derniers foyers, parfois dans des zones difficiles d'accès au pied des dunes où le risque de reprise reste élevé. La vigilance reste également de mise face à la chaleur. 20 départements de l'Est et du Sud-Est de la France sont toujours placés en vigilance orange canicule ce lundi. Les températures pourront encore atteindre jusqu'à 38 degrés. Une baisse est attendue à partir de mardi, même si la chaleur restera marquée dans plusieurs régions. À l'étranger, une explosion dans un café de Moscou a fait au moins 3 morts et 21 blessés. Les autorités russes privilégient désormais la piste d'un engin explosif artisanal, après avoir d'abord évoqué un accident lié au gaz. Une enquête est en cours. On reste à l'international. En Hongrie, la canicule provoque une situation inédite. L'unique centrale nucléaire du pays est progressivement mise à l'arrêt en raison du niveau exceptionnellement bas du Danube, utilisé pour refroidir les réacteurs. Une première depuis la mise en service du site il y a plus de 40 ans. En France, 5000 médecins réclament un durcissement des sanctions contre les injections esthétiques illégales. Dans une tribune, ils alertent après le décès récent de deux jeunes femmes et dénoncent la multiplication de ces pratiques réalisées par des personnes non qualifiées. Et puis le directeur du zoo de Beauval menace d'abandonner son projet d'accueil des dauphins de Marineland. En cause, le coût de l'opération, estimé à 45 millions d'euros, et l'absence de soutien financier de l'État. Une décision est attendue avant la rentrée.
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1: En Savoie, deux syndicats de sapeurs-pompiers professionnels demandent la mise à l'écart provisoire du directeur du SDIS. Cette requête intervient dans le cadre de l'enquête administrative ouverte après le décès du sapeur-pompier Baptiste Gerfaux-Valentin lors d'une intervention sur l'incendie du Planet le 8 juillet dernier. Les syndicats dénoncent un climat de tension au sein du service et estiment que cette mesure permettrait de garantir le bon déroulement de l'enquête. La sécheresse continue d'inquiéter dans le département à Saint-Thibaud-de-Couze. Des bénévoles de l'association de pêche La Goldée Coudan ont organisé une opération de sauvetage pour récupérer des truites et des charbots piégés dans des secteurs presque asséchés. Une cinquantaine de poissons ont pu être déplacés vers des zones où l'eau est encore suffisante. Les pêcheurs alertent sur une situation qu'ils jugent de plus en plus préoccupante. Conséquence de cette sécheresse, les mesures de prévention contre les incendies se renforcent. Au Bourget du Lac, l'accès au chemin forestier des massifs de l'Épine et du Mont du Chat est interdit jusqu'à nouvel ordre. Même type de restriction sur le massif de la Chambotte, fermé au public jusqu'au 24 août afin de limiter tout risque de départ de feu. Face aux incendies qui touchent la Gironde, la solidarité s'organise aussi en Savoie. L'association Patoun sans famille lance une collecte de nourriture, de matériel, mais également de produits de soins destinés aux animaux évacués ou sinistrés. Plusieurs points de collecte sont ouverts dans le département avant le départ d'un camion d'aide humanitaire prévu dans les prochains jours. Et puis en rugby, le SOC accueille avec enthousiasme le retour du pilier géorgien Laja Mjidix, gravement blessé au genou dès le début de la saison dernière. Il retrouve progressivement les terrains avec un objectif affiché, aider le club savoyard à décrocher la montée en Pro D2. Et puis ce lundi, le Bridge Club d'Aix-les-Bains organise le festival de Bridge Aix-les-Bains Riviera des Alpes au centre culturel et des congrès. Plusieurs jeux et tournois seront organisés. Renseignements sur le site internet bridgeaix73.fr. bridgeaix73.fr.
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1: Pour cette journée de lundi, le temps sera bien nuageux sur le territoire chambérien, mais également aixois, avec peut-être même des orages en fin de journée et puis de la pluie. Côté mercure, déjà 22 degrés de relevé ce matin autour du lac du Bourget, mais également dans l'agglomération chambérienne. 37, ce sera pour les maximales cet après-midi à Chambéry et Aix-les-Bains. Voilà pour vos prévisions météo. Pensez surtout à bien vous hydrater, à rester au frais et à prendre des nouvelles des personnes les plus fragiles autour de vous. Je vous souhaite une excellente journée à l'écoute du Grand Bain de la vie locale.

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1: Bonjour à toutes et à tous, voici les principales actualités de ce lundi 3 août sur Radio Grand Lac. En Gironde, la situation continue de s'améliorer après les violents incendies de ces derniers jours. La majorité des habitants évacués ont pu regagner leur domicile et le feu est désormais fixé. Mais le travail des pompiers est loin d'être terminé sur le secteur de l'Aige-Cap-Ferré. Les secours poursuivent un patient travail d'extinction des derniers foyers, parfois dans des zones difficiles d'accès au pied des dunes où le risque de reprise reste élevé. La vigilance reste également de mise face à la chaleur. 20 départements de l'Est et du Sud-Est de la France sont toujours placés en vigilance orange canicule ce lundi. Les températures pourront encore atteindre jusqu'à 38 degrés. Une baisse est attendue à partir de mardi, même si la chaleur restera marquée dans plusieurs régions. À l'étranger, une explosion dans un café de Moscou a fait au moins 3 morts et 21 blessés. Les autorités russes privilégient désormais la piste d'un engin explosif artisanal, après avoir d'abord évoqué un accident lié au gaz. Une enquête est en cours. On reste à l'international. En Hongrie, la canicule provoque une situation inédite. L'unique centrale nucléaire du pays est progressivement mise à l'arrêt en raison du niveau exceptionnellement bas du Danube, utilisé pour refroidir les réacteurs. Une première depuis la mise en service du site il y a plus de 40 ans. En France, 5000 médecins réclament un durcissement des sanctions contre les injections esthétiques illégales. Dans une tribune, ils alertent après le décès récent de deux jeunes femmes et dénoncent la multiplication de ces pratiques réalisées par des personnes non qualifiées. Et puis le directeur du zoo de Beauval menace d'abandonner son projet d'accueil des dauphins de Marineland. En cause, le coût de l'opération estimé à 45 millions d'euros et l'absence de soutien financier de l'État. Une décision est attendue avant la rentrée.
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1: En Savoie, deux syndicats de sapeurs-pompiers professionnels demandent la mise à l'écart provisoire du directeur du SDIS. Cette requête intervient dans le cadre de l'enquête administrative ouverte après le décès du sapeur-pompier Baptiste Gerfaux-Valentin lors d'une intervention sur l'incendie du Plané le 8 juillet dernier. Les syndicats dénoncent un climat de tension au sein du service et estiment que cette mesure permettrait de garantir le bon déroulement de l'enquête. La sécheresse continue d'inquiéter dans le département à Saint-Thibault-de-Couze. Des bénévoles de l'association de pêche La Golde et Coudant ont organisé une opération de sauvetage pour récupérer des truites et des charbots piégés dans des secteurs presque asséchés. Une cinquantaine de poissons ont pu être déplacés vers des zones où l'eau est encore suffisante. Les pêcheurs alertent sur une situation qu'ils jugent de plus en plus préoccupante. Conséquence de cette sécheresse, les mesures de prévention contre les incendies se renforcent. Au Bourget du Lac, l'accès au chemin forestier des massifs de l'Épine et du Mont du Chat est interdit jusqu'à nouvel ordre. Même type de restriction sur le massif de la Chambotte, fermé au public jusqu'au 24 août afin de limiter tout risque de départ de feu. Face aux incendies qui touchent la Gironde, la solidarité s'organise aussi en Savoie. L'association Patoun sans famille lance une collecte de nourriture, de matériel, mais également de produits de soins destinés aux animaux évacués ou sinistrés. Plusieurs points de collecte sont ouverts dans le département avant le départ d'un camion d'aide humanitaire prévu dans les prochains jours. Et puis en rugby, le SOC accueille avec enthousiasme le retour du pilier géorgien Laja Mjidix, gravement blessé au genou dès le début de la saison dernière. Il retrouve progressivement les terrains avec un objectif affiché, aider le club savoyard à décrocher la montée en Pro D2. Et puis ce lundi, le Bridge Club d'Aix-les-Bains organise le festival de Bridge Aix-les-Bains Riviera des Alpes au centre culturel et des congrès. Plusieurs jeux et tournois seront organisés. Renseignements sur le site internet bridgeaix73.fr. bridgeaix73.fr.
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1: Pour cette journée de lundi, le temps sera bien nuageux hein, sur le territoire chambérien, mais également aixois, avec peut-être même des orages en fin de journée et puis de la pluie. Côté mercure, déjà 22 degrés de relevé hein, ce matin autour du lac du Bourget, mais également dans l'agglomération chambérienne. 37, ce sera pour les maximales cet après-midi à Chambéry et Aix-les-Bains. Voilà pour vos prévisions météo. Pensez surtout à bien vous hydrater, à rester au frais et à prendre des nouvelles des personnes les plus fragiles. fragiles autour de vous. Je vous souhaite une excellente journée à l'écoute du Grand Bain de la vie locale.

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1: Il est l'heure de votre horoscope en ce lundi 3 août sur Radio Grand Lac et nous commençons avec les béliers. Une bonne énergie vous accompagne dès le matin. Profitez-en pour lancer un projet ou régler un dossier en attente. Les taureaux, la patience sera votre meilleur allié aujourd'hui. En amour comme au travail, les choses avancent à leur rythme. Les gémeaux, votre sens de la communication fera la différence. Une rencontre ou encore un échange pourrait vous ouvrir de nouvelles perspectives. Les cancers, vous aurez besoin de calme pour rester efficace, accordez-vous quelques pauses pour recharger les batteries. Les lions, vous rayonnez et votre bonne humeur est contagieuse, c'est le moment idéal pour prendre une initiative. Les vierges, les détails auront leur importance aujourd'hui, un peu d'organisation vous fera gagner un temps précieux. Les balances, une belle journée pour renforcer vos relations, laissez parler votre diplomatie, elle portera ses fruits. Les scorpions, votre intuition sera particulièrement juste, faites-vous confiance avant de prendre une décision. Les Sagittaires, l'envie de bouger ou de changer d'air se fait sentir. Une surprise agréable pourrait égayer votre journée. Les Capricornes, vos efforts commencent à être remarqués. Continuez sur votre lancée sans vous disperser. Les Verseaux, votre créativité sera au rendez-vous. Osez proposer vos idées, elles pourraient séduire votre entourage. Et nous terminons avec nos amis les Poissons. Une journée placée sous le signe de l'écoute et de la bienveillance. Un proche pourrait avoir besoin de vos conseils.
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1: Très bon lundi, merci à vous d'être branchés sur le grand bain de la vie locale. Maxime pour vous accompagner avec votre question du jour et ce matin c'est une question littérature. Que désigne-t-on en littérature par le genre épistolaire ? Réponse A, un roman constitué de récits versifiés relatant les exploits des héros. Réponse B, un roman centré sur la correspondance écrite. Réponse C, un roman dont l'auteur rend compte d'un voyage. Ou réponse D, un roman dont le thème principal sont les activités d'espionnage. Vous pouvez dès à présent jouer avec nous sur la page Facebook de Radio Grand Lac en message privé en nous envoyant comme d'habitude ABC ou D. La bonne réponse, et vous le savez, elle arrive juste après votre chanson du jour. Mais avant, voici votre éphéméride.
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1: En ce lundi 3 août, nous fêtons les Lydies ainsi que les Lydianes. Votre dicton du jour, ce que le mois d'août ne mûrira pas, ce n'est pas septembre qui le fera. Du côté de votre chanson du jour, on remonte le temps au mardi 3 août 2004. Ce jour-là, Camaro était au sommet des charts français avec son tube « Femme Like You » et c'est pour ça qu'on va se l'écouter ce matin dans le grand bain de la vie locale avant de se retrouver juste après pour la réponse à notre question du jour. À tout de suite.
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1: Femme Like You de Camaro dans les souvenirs de l'année 2004 sur le grand bain de la vie locale. On se retrouve ensemble pour la réponse à notre question du jour de ce lundi, qui, je rappelle, est une question de littérature. Que désigne-t-on en littérature par le genre épistolaire ? Réponse A, un roman constitué de récits versifiés relatant les exploits des héros. Réponse B, un roman centré sur la correspondance écrite. Réponse C, un roman dont l'auteur rend compte d'un voyage. Ou réponse D, un roman dont le thème principal sont les activités d'espionnage. Eh bien, la bonne réponse est évidemment la réponse B, un roman centré sur la correspondance écrite, et c'est un joli 77% de bonnes réponses ce matin. Un grand bravo à vous toutes et vous tous. Et pour les petites explications, eh bien, le genre épistolaire désigne un genre littéraire centré sur la correspondance écrite, hein, évidemment, comme des lettres échangées entre les personnages. L'un des exemples les plus connus est les liaisons dangereuses de Choderlos de la

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1: Bonjour à toutes et à tous, voici les principales actualités de ce lundi 3 août sur Radio Grand Lac. En Gironde, la situation continue de s'améliorer après les violents incendies de ces derniers jours. La majorité des habitants évacués ont pu regagner leur domicile et le feu est désormais fixé. Mais le travail des pompiers est loin d'être terminé sur le secteur de l'Aige-Cap-Ferré. Les secours poursuivent un patient travail d'extinction des derniers foyers, parfois dans des zones difficiles d'accès au pied des dunes où le risque de reprise reste élevé. La vigilance reste également de mise face à la chaleur. 20 départements de l'Est et du Sud-Est de la France sont toujours placés en vigilance orange canicule ce lundi. Les températures pourront encore atteindre jusqu'à 38 degrés. Une baisse est attendue à partir de mardi, même si la chaleur restera marquée dans plusieurs régions. À l'étranger, une explosion dans un café de Moscou a fait au moins 3 morts et 21 blessés. Les autorités russes privilégient désormais la piste d'un engin explosif artisanal, après avoir d'abord évoqué un accident lié au gaz. Une enquête est en cours. On reste à l'international. En Hongrie, la canicule provoque une situation inédite. L'unique centrale nucléaire du pays est progressivement mise à l'arrêt en raison du niveau exceptionnellement bas du Danube, utilisé pour refroidir les réacteurs. Une première depuis la mise en service du site il y a plus de 40 ans. En France, 5000 médecins réclament un durcissement des sanctions contre les injections esthétiques illégales. Dans une tribune, ils alertent après le décès récent de deux jeunes femmes et dénoncent la multiplication de ces pratiques réalisées par des personnes non qualifiées. Et puis le directeur du zoo de Beauval menace d'abandonner son projet d'accueil des dauphins de Marineland. En cause, le coût de l'opération estimé à 45 millions d'euros et l'absence de soutien financier de l'État. Une décision est attendue avant la rentrée.
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1: En Savoie, deux syndicats de sapeurs-pompiers professionnels demandent la mise à l'écart provisoire du directeur du SDIS. Cette requête intervient dans le cadre de l'enquête administrative ouverte après le décès du sapeur-pompier Baptiste Gerfaux-Valentin lors d'une intervention sur l'incendie du Planet le 8 juillet dernier. Les syndicats dénoncent un climat de tension au sein du service et estiment que cette mesure permettrait de garantir le bon déroulement de l'enquête. La sécheresse continue d'inquiéter dans le département à Saint-Thibaud-de-Couze. Des bénévoles de l'association de pêche La Gaule des Coudants ont organisé une opération de sauvetage pour récupérer des truites et des charbots piégés dans des secteurs presque asséchés. Une cinquantaine de poissons ont pu être déplacés vers des zones où l'eau est encore suffisante. Les pêcheurs alertent sur une situation qu'ils jugent de plus en plus préoccupante. Conséquence de cette sécheresse, les mesures de prévention contre les incendies se renforcent. Au Bourget du Lac, l'accès au chemin forestier des massifs de l'Épine et du Mont du Chat est interdit jusqu'à nouvel ordre. Même type de restriction sur le massif de la Chambotte, fermé au public jusqu'au 24 août afin de limiter tout risque de départ de feu. Face aux incendies qui touchent la Gironde, la solidarité s'organise aussi en Savoie. L'association Patoun sans famille lance une collecte de nourriture, de matériel, mais également de produits de soins destinés aux animaux évacués ou sinistrés. Plusieurs points de collecte sont ouverts dans le département avant le départ d'un camion d'aide humanitaire prévu dans les prochains jours. Et puis en rugby, le SOC accueille avec enthousiasme le retour du pilier géorgien Laja Mjdix, gravement blessé au genou dès le début de la saison dernière. Il retrouve progressivement les terrains avec un objectif affiché, aider le club savoyard à décrocher la montée en Pro D2. Et puis ce lundi, le Bridge Club d'Aix-les-Bains organise le festival de Bridge Aix-les-Bains Riviera des Alpes au Centre culturel et des congrès. Plusieurs jeux et tournois seront organisés. Renseignements sur le site internet bridgeaix73.fr. bridgeaix73.fr.
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1: Pour cette journée de lundi, le temps sera bien nuageux sur le territoire chambérien, mais également aixois, avec peut-être même des orages en fin de journée et puis de la pluie. Côté mercure, déjà 22 degrés de relevé ce matin autour du lac du Bourget, mais également dans l'agglomération chambérienne. 37, ce sera pour les maximales cet après-midi à Chambéry et Aix-les-Bains. Voilà pour vos prévisions météo. Pensez surtout à bien vous hydrater, à rester au frais et à prendre des nouvelles des personnes les plus fragiles. fragiles autour de vous. Je vous souhaite une excellente journée à l'écoute du Grand Bain de la vie locale.
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1: Bonjour à toutes et à tous, voici les principales actualités de ce lundi 3 août sur Radio Grand Lac. En Gironde, la situation continue de s'améliorer après les violents incendies de ces derniers jours. La majorité des habitants évacués ont pu regagner leur domicile et le feu est désormais fixé. Mais le travail des pompiers est loin d'être terminé sur le secteur de l'Aige-Cap-Ferré. Les secours poursuivent un patient travail d'extinction des derniers foyers, parfois dans des zones difficiles d'accès au pied des dunes où le risque de reprise reste élevé. La vigilance reste également de mise face à la chaleur. 20 départements de l'Est et du Sud-Est de la France sont toujours placés en vigilance orange canicule ce lundi. Les températures pourront encore atteindre jusqu'à 38 degrés. Une baisse est attendue à partir de mardi, même si la chaleur restera marquée dans plusieurs régions. À l'étranger, une explosion dans un café de Moscou a fait au moins 3 morts et 21 blessés. Les autorités russes privilégient désormais la piste d'un engin explosif artisanal, après avoir d'abord évoqué un accident lié au gaz. Une enquête est en cours. On reste à l'international. En Hongrie, la canicule provoque une situation inédite. L'unique centrale nucléaire du pays est progressivement mise à l'arrêt en raison du niveau exceptionnellement bas du Danube, utilisé pour refroidir les réacteurs. Une première depuis la mise en service du site il y a plus de 40 ans. En France, 5000 médecins réclament un durcissement des sanctions contre les injections esthétiques illégales. Dans une tribune, ils alertent après le décès récent de deux jeunes femmes et dénoncent la multiplication de ces pratiques réalisées par des personnes non qualifiées. Et puis le directeur du zoo de Beauval menace d'abandonner son projet d'accueil des dauphins de Marineland. En cause, le coût de l'opération, estimé à 45 millions d'euros, et l'absence de soutien financier de l'État. Une décision est attendue avant la rentrée.
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1: En Savoie, deux syndicats de sapeurs-pompiers professionnels demandent la mise à l'écart provisoire du directeur du SDIS. Cette requête intervient dans le cadre de l'enquête administrative ouverte après le décès du sapeur-pompier Baptiste Gerfaux-Valentin lors d'une intervention sur l'incendie du Planet le 8 juillet dernier. Les syndicats dénoncent un climat de tension au sein du service et estiment que cette mesure permettrait de garantir le bon déroulement de l'enquête. La sécheresse continue d'inquiéter dans le département à Saint-Thibaud-de-Couze. Des bénévoles de l'association de pêche La Goldée Coudan ont organisé une opération de sauvetage pour récupérer des truites et des charbots piégés dans des secteurs presque asséchés. Une cinquantaine de poissons ont pu être déplacés vers des zones où l'eau est encore suffisante. Les pêcheurs alertent sur une situation qu'ils jugent de plus en plus préoccupante. Conséquence de cette sécheresse, les mesures de prévention contre les incendies se renforcent. Au Bourget du Lac, l'accès aux chemins forestiers des massifs de l'Épine et du Mont du Chat est interdit jusqu'à nouvel ordre. Même type de restriction sur le massif de la Chambotte, fermé au public jusqu'au 24 août afin de limiter tout risque de départ de feu. Face aux incendies qui touchent la Gironde, la solidarité s'organise aussi en Savoie. L'association Patoun sans famille lance une collecte de nourriture, de matériel, mais également de produits de soins destinés aux animaux évacués ou sinistrés. Plusieurs points de collecte sont ouverts dans le département avant le départ d'un camion d'aide humanitaire prévu dans les prochains jours. Et puis en rugby, le SOC accueille avec enthousiasme le retour du pilier géorgien Laja Mjidix, gravement blessé au genou dès le début de la saison dernière. Il retrouve progressivement les terrains avec un objectif affiché, aider le club savoyard à décrocher la montée en Pro D2. Et puis ce lundi, le Bridge Club d'Aix-les-Bains organise le festival de Bridge Aix-les-Bains Riviera des Alpes au centre culturel et des congrès. Plusieurs jeux et tournois seront organisés. Renseignements sur le site internet bridgeaix73.fr. bridgeaix73.fr.
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1: Pour cette journée de lundi, le temps sera bien nuageux hein, sur le territoire chambérien, mais également aixois, avec peut-être même des orages en fin de journée et puis de la pluie. Côté mercure, déjà 22 degrés de relevé hein, ce matin autour du lac du Bourget, mais également dans l'agglomération chambérienne. 37, ce sera pour les maximales cet après-midi à Chambéry et Aix-les-Bains. Voilà pour vos prévisions météo. Pensez surtout à bien vous hydrater, à rester au frais et à prendre des nouvelles des personnes les plus fragiles. fragiles autour de vous. Je vous souhaite une excellente journée à l'écoute du Grand Bain de la vie locale.
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2: Il est l'heure de votre horoscope en ce lundi 3 août sur Radio Grand Lac et nous commençons avec les béliers. Une bonne énergie vous accompagne dès le matin. Profitez-en pour lancer un projet ou régler un dossier en attente. Les taureaux, la patience sera votre meilleur allié aujourd'hui. En amour comme au travail, les choses avancent à leur rythme. Les gémeaux, votre sens de la communication fera la différence. Une rencontre ou encore un échange pourrait vous ouvrir de nouvelles perspectives. Les cancers, vous aurez besoin de calme pour rester efficace, accordez-vous quelques pauses pour recharger les batteries. Les lions, vous rayonnez et votre bonne humeur est contagieuse, c'est le moment idéal pour prendre une initiative. Les vierges, les détails auront leur importance aujourd'hui, un peu d'organisation vous fera gagner un temps précieux. Les balances, une belle journée pour renforcer vos relations, laissez parler votre diplomatie, elle portera ses fruits. Les scorpions, votre intuition sera particulièrement juste, faites-vous confiance avant de prendre une décision. Les sagittaires, l'envie de bouger ou de changer d'air se fait sentir. Une surprise agréable pourrait égayer votre journée. Les capricornes, vos efforts commencent à être remarqués. Continuez sur votre lancée sans vous disperser. Les verseaux, votre créativité sera au rendez-vous. Osez proposer vos idées, elles pourraient séduire votre entourage. Et nous terminons avec nos amis les poissons. Une journée placée sous le signe de l'écoute et de la bienveillance. Un proche pourrait avoir besoin de vos conseils.
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2: Très bon lundi, merci à vous d'être branchés sur le grand bain de la vie locale. Maxime pour vous accompagner avec votre question du jour. Et ce matin, c'est une question littérature. Que désigne-t-on en littérature par le genre épistolaire ? Réponse A, un roman constitué de récits versifiés relatant les exploits des héros. Réponse B, un roman centré sur la correspondance écrite. Réponse C, un roman dont l'auteur rend compte d'un voyage. Ou réponse D, un roman dont le thème principal sont les activités d'espionnage. Vous pouvez dès à présent jouer avec nous sur la page Facebook de Radio Grand Lac en message privé en nous envoyant comme d'habitude ABC ou D. La bonne réponse, et vous le savez, elle arrive juste après votre chanson du jour. Mais avant, voici votre éphéméride.
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2: En ce lundi 3 août, nous fêtons les Lydies ainsi que les Lydianes. Votre dicton du jour, ce que le mois d'août ne mûrira pas, ce n'est pas septembre qui le fera. Du côté de votre chanson du jour, on remonte le temps au mardi 3 août 2004. Ce jour-là, Camaro était au sommet des charts français avec son tube « Femme Like You » et c'est pour ça qu'on va se l'écouter ce matin dans le grand bain de la vie locale avant de se retrouver juste après pour la réponse à notre question du jour. À tout de suite.
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1: Femme Like You de Camaro dans les souvenirs de l'année 2004 sur le grand bain de la ville au Cal. On se retrouve ensemble pour la réponse à notre question du jour de ce lundi, qui, je rappelle, est une question de littérature. Que désigne-t-on en littérature par le genre épistolaire ? Réponse A, un roman constitué de récits versifiés relatant les exploits des héros. Réponse B, un roman centré sur la correspondance écrite. Réponse C, un roman dont l'auteur rend compte d'un voyage. Ou réponse D, un roman dont le thème principal sont les activités d'espionnage. Eh bien, la bonne réponse est évidemment la réponse B, un roman centré sur la correspondance écrite, et c'est un joli 77% de bonnes réponses ce matin. Un grand bravo à vous toutes et vous tous. Et pour les petites explications, eh bien, le genre épistolaire désigne un genre littéraire centré sur la correspondance écrite, évidemment, comme des lettres échangées entre les personnages. L'un des exemples les plus connus est les liaisons dangereuses de Choderlos de Laclos. Voilà donc pour votre question du jour. J'espère que vous avez appris de nouvelles choses aujourd'hui. Dans tous les cas, on se retrouvera demain, mardi, pour de toutes nouvelles aventures culturelles sur Radio Grand Lac. J'ai plus qu'à vous souhaiter un excellent lundi, un excellent début de semaine à notre écoute.
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1: Bonjour à toutes et à tous, voici les principales actualités de ce lundi 3 août sur Radio Grand Lac. En Gironde, la situation continue de s'améliorer après les violents incendies de ces derniers jours. La majorité des habitants évacués ont pu regagner leur domicile et le feu est désormais fixé. Mais le travail des pompiers est loin d'être terminé sur le secteur de l'Aige-Cap-Ferré. Les secours poursuivent un patient travail d'extinction des derniers foyers, parfois dans des zones difficiles d'accès au pied des dunes où le risque de reprise reste élevé. La vigilance reste également de mise face à la chaleur. 20 départements de l'Est et du Sud-Est de la France sont toujours placés en vigilance orange canicule ce lundi. Les températures pourront encore atteindre jusqu'à 38 degrés. Une baisse est attendue à partir de mardi, même si la chaleur restera marquée dans plusieurs régions. À l'étranger, une explosion dans un café de Moscou a fait au moins 3 morts et 21 blessés. Les autorités russes privilégient désormais la piste d'un engin explosif artisanal, après avoir d'abord évoqué un accident lié au gaz. Une enquête est en cours. On reste à l'international. En Hongrie, la canicule provoque une situation inédite. L'unique centrale nucléaire du pays est progressivement mise à l'arrêt en raison du niveau exceptionnellement bas du Danube, utilisé pour refroidir les réacteurs. Une première depuis la mise en service du site il y a plus de 40 ans. En France, 5000 médecins réclament un durcissement des sanctions contre les injections esthétiques illégales. Dans une tribune, ils alertent après le décès récent de deux jeunes femmes et dénoncent la multiplication de ces pratiques réalisées par des personnes non qualifiées. Et puis le directeur du zoo de Beauval menace d'abandonner son projet d'accueil des dauphins de Marineland. En cause, le coût de l'opération estimé à 45 millions d'euros et l'absence de soutien financier de l'État. Une décision est attendue avant la rentrée.
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1: En Savoie, deux syndicats de sapeurs-pompiers professionnels demandent la mise à l'écart provisoire du directeur du SDIS. Cette requête intervient dans le cadre de l'enquête administrative ouverte après le décès du sapeur-pompier Baptiste Gerfaux-Valentin lors d'une intervention sur l'incendie du Plané le 8 juillet dernier. Les syndicats dénoncent un climat de tension au sein du service et estiment que cette mesure permettrait de garantir le bon déroulement de l'enquête. La sécheresse continue d'inquiéter dans le département à Saint-Thibault-de-Couze. Des bénévoles de l'association de pêche La Golde des Coudans ont organisé une opération de sauvetage pour récupérer des truites et des charbots piégés dans des secteurs presque asséchés. Une cinquantaine de poissons ont pu être déplacés vers des zones où l'eau est encore suffisante. Les pêcheurs alertent sur une situation qu'ils jugent de plus en plus préoccupante. Conséquence de cette sécheresse, les mesures de prévention contre les incendies se renforcent. Au Bourget du Lac, l'accès au chemin forestier des massifs de l'Épine et du Mont du Chat est interdit jusqu'à nouvel ordre. Même type de restriction sur le massif de la Chambotte, fermé au public jusqu'au 24 août afin de limiter tout risque de départ de feu. Face aux incendies qui touchent la Gironde, la solidarité s'organise aussi en Savoie. L'association Patoun sans famille lance une collecte de nourriture, de matériel, mais également de produits de soins destinés aux animaux évacués ou sinistrés. Plusieurs points de collecte sont ouverts dans le département avant le départ d'un camion d'aide humanitaire prévu dans les prochains jours. Et puis en rugby, le SOC accueille avec enthousiasme le retour du pilier géorgien Laja Mjidix, gravement blessé au genou dès le début de la saison dernière. Il retrouve progressivement les terrains avec un objectif affiché, aider le club savoyard à décrocher la montée en Pro D2. Et puis ce lundi, le Bridge Club d'Aix-les-Bains organise le festival de Bridge Aix-les-Bains Riviera des Alpes au centre culturel et des congrès. Plusieurs jeux et tournois seront organisés. Renseignements sur le site internet bridgeaix73.fr. bridgeaix73.fr.
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1: Pour cette journée de lundi, le temps sera bien nuageux hein, sur le territoire chambérien, mais également aixois, avec peut-être même des orages en hein, fin de journée et puis de la pluie. Côté mercure, déjà 22 degrés de relevé hein, ce matin autour du lac du Bourget, mais également dans l'agglomération chambérienne. 37, ce sera pour les maximales cet après-midi à Chambéry et Aix-les-Bains. Voilà pour vos prévisions météo. Pensez surtout à bien vous hydrater, à rester au frais et à prendre des nouvelles des personnes les plus fragile autour de vous. Je vous souhaite une excellente journée à l'écoute du Grand Bain de la vie locale.
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1: Bonjour à toutes et à tous, voici les principales actualités de ce lundi 3 août sur Radio Grand Lac. En Gironde, la situation continue de s'améliorer après les violents incendies de ces derniers jours. La majorité des habitants évacués ont pu regagner leur domicile et le feu est désormais fixé. Mais le travail des pompiers est loin d'être terminé sur le secteur de l'Aige-Cap-Ferré. Les secours poursuivent un patient travail d'extinction des derniers foyers, parfois dans des zones difficiles d'accès au pied des dunes où le risque de reprise reste élevé. La vigilance reste également de mise face à la chaleur. 20 départements de l'Est et du Sud-Est de la France sont toujours placés en vigilance orange canicule ce lundi. Les températures pourront encore atteindre jusqu'à 38 degrés. Une baisse est attendue à partir de mardi, même si la chaleur restera marquée dans plusieurs régions. À l'étranger, une explosion dans un café de Moscou a fait au moins 3 morts et 21 blessés. Les autorités russes privilégient désormais la piste d'un engin explosif artisanal, après avoir d'abord évoqué un accident lié au gaz. Une enquête est en cours. On reste à l'international. En Hongrie, la canicule provoque une situation inédite. L'unique centrale nucléaire du pays est progressivement mise à l'arrêt en raison du niveau exceptionnellement bas du Danube, utilisé pour refroidir les réacteurs. Une première depuis la mise en service du site il y a plus de 40 ans. En France, 5000 médecins réclament un durcissement des sanctions contre les injections esthétiques illégales. Dans une tribune, ils alertent après le décès récent de deux jeunes femmes et dénoncent la multiplication de ces pratiques réalisées par des personnes non qualifiées. Et puis le directeur du zoo de Beauval menace d'abandonner son projet d'accueil des dauphins de Marineland. En cause, le coût de l'opération, estimé à 45 millions d'euros, et l'absence de soutien financier de l'État. Une décision est attendue avant la rentrée.
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1: En Savoie, deux syndicats de sapeurs-pompiers professionnels demandent la mise à l'écart provisoire du directeur du SDIS. Cette requête intervient dans le cadre de l'enquête administrative ouverte après le décès du sapeur-pompier Baptiste Gerfaux-Valentin lors d'une intervention sur l'incendie du Planet le 8 juillet dernier. Les syndicats dénoncent un climat de tension au sein du service et estiment que cette mesure permettrait de garantir le bon déroulement de l'enquête. La sécheresse continue d'inquiéter dans le département à Saint-Thibaud-de-Couze. Des bénévoles de l'association de pêche La Goldée Coudan ont organisé une opération de sauvetage pour récupérer des truites et des charbots piégés dans des secteurs presque asséchés. Une cinquantaine de poissons ont pu être déplacés vers des zones où l'eau est encore suffisante. Les pêcheurs alertent sur une situation qu'ils jugent de plus en plus préoccupante. Conséquence de cette sécheresse, les mesures de prévention contre les incendies se renforcent. Au Bourget du Lac, l'accès au chemin forestier des massifs de l'Épine et du Mont du Chat est interdit jusqu'à nouvel ordre. Même type de restriction sur le massif de la Chambotte, fermé au public jusqu'au 24 août afin de limiter tout risque de départ de feu. Face aux incendies qui touchent la Gironde, la solidarité s'organise aussi en Savoie. L'association Patoun sans famille lance une collecte de nourriture, de matériel, mais également de produits de soins destinés aux animaux évacués ou sinistrés. Plusieurs points de collecte sont ouverts dans le département avant le départ d'un camion d'aide humanitaire prévu dans les prochains jours. Et puis en rugby, le SOC accueille avec enthousiasme le retour du pilier géorgien Laja Mjidix, gravement blessé au genou dès le début de la saison dernière. Il retrouve progressivement les terrains avec un objectif affiché, aider le club savoyard à décrocher la montée en Pro D2. Et puis ce lundi, le Bridge Club d'Aix-les-Bains organise le festival de Bridge Aix-les-Bains Riviera des Alpes au centre culturel et des congrès. Plusieurs jeux et tournois seront organisés. Renseignements sur le site internet bridgeaix73.fr. Bridgeaix73.fr.
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1: Pour cette journée de lundi, le temps sera bien nuageux sur le territoire chambérien, mais également aixois, avec peut-être même des orages en fin de journée et puis de la pluie. Côté mercure, déjà 22 degrés de relevé ce matin autour du lac du Bourget, mais également dans l'agglomération chambérienne. 37, ce sera pour les maximales cet après-midi à Chambéry et Aix-les-Bains. Voilà pour vos prévisions météo. Pensez surtout à bien vous hydrater, à rester au frais et à prendre des nouvelles des personnes les plus fragiles. fragiles autour de vous. Je vous souhaite une excellente journée à l'écoute du Grand Bain de la vie locale.
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1: Il est l'heure de votre programme télé en ce lundi 3 août sur Radio Grand Lac. Sur TF1 à 21h10, Camping Paradis, les Bleus au Maroc. Sur France 2, Enquêtes au Paradis, Team Building. Sur France 3, les Fugitifs. Sur Canal à 21h06, Prisonneurs. Sur France 5 à 21h, Sale Temps pour la Planète, Seven. Face aux colères du ciel. Sur M6 à 21h10, Permis de conduire, le Grand Est. Sur Arte à 20h55, Que la bête meure. Sur France 4 à 21h, Florent raconte Pani. Sur LCP à 20h40, Les Sentinelles de l'Oubli. Sur W9 à 20h50, Astérix et la Surprise de César. Sur TMC à 21h25, Tais-toi. Sur TFX à 21h10, Appel d'urgence. Sur Gulli à 21h05, Maurice, le chat fabuleux. Sur C-Star, 40 ans de tubes de l'été, c'est à partir de 20h40. Sur T18 à 20h55, à la découverte des trésors sacrés, la France en héritage, Tour de France des églises les plus insolites. Sur Novo 19 à 21h10, Sous-marin Nautil, sur les traces du Titanic. Sur TF1 Série Film à 21h10, Les Trois Mousquetaires. À 21h sur L'Équipe, Football, Match des Héros. Et enfin sur Sister à 21h10, Kaamelott. Voilà donc pour votre programme télé de ce lundi soir. Je vous laisse faire votre choix et je vous souhaite par avance une excellente soirée télévision.

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2: Hello tout le monde, comme chaque semaine on se retrouve sur les ondes de Radio Grand Lac pour vos sorties ciné et on commence sans plus attendre avec la Pat Patrouille, le film Mission Dino. Lorsqu'une mystérieuse tempête surprend leur navire, la Pat Patrouille s'échoue sur une île tropicale encore inexplorée et peuplée de dinosaures. Ils y rencontrent Rex, un chiot courageux installé sur l'île depuis des années et devenu un véritable expert des dinosaures. Mais leur ennemi de toujours, Monsieur Ellinger, arrive lui aussi sur l'île avec un projet dangereux, exploiter ses richesses naturelles en creusant des mines. On poursuit avec le film Les Gendarmes. Toute la brigade de gendarmerie de Charnay-lès-Mâcon dans le 71 se prépare à l'annuelle grande fête des jardins. Mais l'arrivée d'un jeune stagiaire désinvolte débarqué tout droit de la capitale et de deux voleurs de nains de jardin va venir bouleverser leur organisation bien huilée. Et on termine cette chronique cinéma avec le film Des fleurs pour Tokyo. Ren livre des orchidées dans le quartier de Shibuya à Tokyo. Son père, Hajime, passe sa vie à dessiner des foyers pour les autres, jamais pour eux. Un jour, par hasard, une livraison les remet face à face. Voilà donc pour vos sorties ciné de la semaine. Je vous laisse faire votre choix et je vous souhaite par avance une excellente séance dans les salles de notre département.
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1: Il est l'heure de votre programme télé en ce lundi 3 août sur Radio Grand Lac. Sur TF1 à 21h10, Camping Paradis, les Bleus au Maroc. Sur France 2, Enquêtes au Paradis, Team Building. Sur France 3, les Fugitifs. Sur Canal à 21h06, Prisonneurs. Sur France 5 à 21h, Sale Temps pour la Planète, Seven face aux colères du ciel. Sur M6 à 21h10, Permis de conduire, le Grand Est. Sur Arte à 20h55, Que la bête meure. Sur France 4 à 21h, Florent raconte Pani. Sur LCP à 20h40, les Sentinelles de l'oubli. Sur W9 à 20h50, Astérix et la surprise de César. Sur TMC à 21h25, Tais-toi. Sur TFX à 21h10, Appel d'urgence. Sur Gulli à 21h05, Maurice, le chat fabuleux. Sur C-Star, 40 ans de tubes de l'été, c'est à partir de 20h40. Sur T18 à 20h55, à la découverte des trésors sacrés. La France en héritage, Tour de France des églises les plus insolite. Sur Novo 19 à 21h10, Sous-marin Nautil, sur les traces du Titanic. Sur TF1 Série Film à 21h10, Les Trois Mousquetaires. À 21h sur L'Équipe, Football, Match des Héros. Et enfin sur Sister à 21h10, Kaamelott. Voilà donc pour votre programme télé de ce lundi soir. Je vous laisse faire votre choix et je vous souhaite par avance une excellente soirée télévision.
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